0: C-16, Wells Bridge, I-88, follow up, shield 150.
1: Reese, Stillard, 1-5, Cessna.
0: You're talking me up.
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